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2: Bonjour, 11 départements de l'Ouest ont quitté la vigilance rouge pour basculer en orange. Il reste 61 départements au plus haut niveau d'alerte ce vendredi, mais les températures vont rester caniculaires sur une majeure partie du pays. Le gouvernement a activé le niveau 3 du plan Orsan, le plus haut, pour mobiliser le système de santé. Et puis malgré cette chaleur, l'épreuve de français du brevet des collèges aura bien lieu ce vendredi. Les candidats auront droit à des pauses fraîcheur et seront maximum 15 par salle. Du côté des professeurs, les syndicats d'enseignants appellent à user du droit de grève là où cela est nécessaire. Les organisations syndicales dénoncent des conditions de travail inacceptables dans les établissements et une impréparation manifeste face à des épisodes pourtant jugés prévisibles. Et à Paris, la consommation d'alcool sur la voie publique sera interdite dès ce midi. Le préfet de police Patrice Faure a annoncé cette mesure face à la saturation des hôpitaux pour alléger la pression sur le système de santé. Au Moyen-Orient, un incident en pleine négociation. Un cargo a été touché par un projectile d'origine inconnue dans le détroit d'Ormuz. L'impact a endommagé la passerelle du navire, mais aucune victime ni pollution n'ont été signalées par l'Agence de sécurité maritime britannique. En revanche, l'évacuation de plus de 11 000 marins coincés dans le détroit est suspendue. Le bilan toujours provisoire s'alourdit au Venezuela après le séisme le plus puissant depuis plus d'un siècle. Le double tremblement de terre d'une magnitude atteignant 7,5 a dévasté la région de Caracas et l'état de la Guaram. Les autorités déplorent désormais au moins 188 morts et plus de 1000 blessés. Enfin, du sport et du football, avec la Coupe du Monde, l'Allemagne déjà qualifiée a concédé sa première défaite 1-2 face à l'Équateur qui assure lui aussi sa qualification en 16e de finale en tant que meilleur 3e. De son côté, Curaçao, dernier du groupe et plus petite nation engagée pour son premier mondial, a en revanche été éliminé après sa défaite face à la Côte d'Ivoire 0-2. Et puis le match est très attendu après avoir vécu une interruption de plus de 2 heures contre l'Irak à Philadelphie. L'équipe de France devrait jouer son dernier match de la phase de groupe face à la Norvège ce soir. Dans un contexte orageux, l'équivalent de Météo France aux États-Unis annonce une possibilité d'orage. C'est juste après le coup d'envoi de la rencontre prévue à 15h heure locale et à 21h heure de Paris.
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3: Encore plus de 60 départements vigilance rouge canicule pour ce vendredi, plus de 20 en vigilance orange et puis les températures elles restent toujours très élevées avec entre 17 et 23 au réveil. On prévoit jusqu'à 26 pour la maximale à Brest, 31 degrés à Marseille, 32 à La Rochelle et jusqu'à 39 à Auxerre et Paris avec quelques épisodes orageux annoncés notamment dans le centre du pays ou bien en Auvergne-Rhône-Alpes. Partout ailleurs c'est un grand soleil qui est annoncé.
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2: Bonjour, 11 départements de l'Ouest ont quitté la vigilance rouge pour basculer en orange. Il reste 61 départements au plus haut niveau d'alerte ce vendredi, mais les températures vont rester caniculaires sur une majeure partie du pays. Le gouvernement a activé le niveau 3 du plan Orsan, le plus haut, pour mobiliser le système de santé. Et puis malgré cette chaleur, l'épreuve de français du brevet des collèges aura bien lieu ce vendredi. Les candidats auront droit à des pauses fraîcheur et seront maximum 15 par salle. Du côté des professeurs, les syndicats d'enseignants appellent à user du droit de grève là où cela est nécessaire. Les organisations syndicale dénonce des conditions de travail inacceptables dans les établissements et une impréparation manifeste face à des épisodes pourtant jugés prévisibles. Et à Paris, la consommation d'alcool sur la voie publique sera interdite dès ce midi. Le préfet de police Patrice Faure a annoncé cette mesure face à la saturation des hôpitaux pour alléger la pression sur le système de santé. Au Moyen-Orient, un incident en pleine négociation. Un cargo a été touché par un projectile d'origine inconnue dans le détroit d'Ormuz. L'impact a endommagé la passerelle du navire, mais aucune victime ni pollution n'ont été signalées par l'Agence de sécurité maritime britannique. En revanche, l'évacuation de plus de 11 000 marins coincés dans le détroit est suspendue. Le bilan toujours provisoire s'alourdit au Venezuela après le séisme le plus puissant depuis plus d'un siècle. Le double tremblement de terre d'une magnitude atteignant 7,5 a dévasté la région de Caracas et l'état de la Guaram. Les autorités déplorent désormais au moins 188 morts et plus de 1 000 blessés. Enfin, du sport et du football, avec la Coupe du Monde, l'Allemagne, déjà qualifiée, a concédé sa première défaite 1-2 face à l'Équateur, qui assure lui aussi sa qualification en 16e de finale en tant que meilleur 3e. De son côté, Curaçao, dernier du groupe et plus petite nation engagée pour son premier mondial, a en revanche été éliminée après sa défaite face à la Côte d'Ivoire 0-2. Et puis le match est très attendu après avoir vécu une interruption de plus de 2 heures contre l'Irak à Philadelphie. L'équipe de France devrait jouer son dernier match de la phase de groupe face à la Norvège ce soir. Dans un contexte orageux, l'équivalent de Météo France aux États-Unis annonce une possibilité d'orage. C'est juste

0: C'est après le coup d'envoi de la rencontre prévue à 15h heure locale et à 21h heure de Paris.
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2: Encore plus de 60 départements en vigilance rouge canicule pour ce vendredi, plus de 20 en vigilance orange et puis les températures elles restent toujours très élevées avec entre 17 et 23 au réveil. On prévoit jusqu'à 26 pour la maximale à Brest, 31 degrés à Marseille, 32 à La Rochelle et jusqu'à 39 à Auxerre et Paris avec quelques épisodes orageux annoncés notamment dans le centre du pays ou bien en Auvergne-Rhône-Alpes. Partout ailleurs, c'est un grand soleil qui est annoncé.

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0: Il va être 8 heures.
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2: Bonjour, 11 départements de l'Ouest ont quitté la vigilance rouge pour basculer en orange. Il reste 61 départements au plus haut niveau d'alerte ce vendredi, mais les températures vont rester caniculaires sur une majeure partie du pays. Le gouvernement a activé le niveau 3 du plan Orsan, le plus haut, pour mobiliser le système de santé. Et puis malgré cette chaleur, l'épreuve de français du brevet des collèges aura bien lieu ce vendredi. Les candidats auront droit à des pauses fraîcheur et seront maximum 15 par salle. Du côté des professeurs, les syndicats d'enseignants appellent à user du droit de grève là où cela est nécessaire. Les organisations syndicales dénoncent des conditions de travail inacceptables dans les établissements et une impréparation manifeste face à des épisodes pourtant jugés prévisibles. Et à Paris, la consommation d'alcool sur la voie publique sera interdite dès ce midi. Le préfet de police Patrice Faure a annoncé cette mesure face à la saturation des hôpitaux pour alléger la pression sur le système de santé. Au Moyen-Orient, un incident en pleine négociation. Un cargo a été touché par un projectile d'origine inconnue dans le détroit d'Ormuz. L'impact a endommagé la passerelle du navire, mais aucune victimes ni pollution n'ont été signalées par l'agence de sécurité maritime britannique. En revanche, l'évacuation de plus de 11 000 marins coincés dans le détroit est suspendue. Le bilan toujours provisoire s'alourdit au Venezuela après le séisme le plus puissant depuis plus d'un siècle. Le double tremblement de terre d'une magnitude atteignant 7,5 a dévasté la région de Caracas et l'état de la Guaram. Les autorités déplorent désormais au moins 188 morts et plus de 1000 blessés. Enfin, du sport et du football, avec la Coupe du Monde, l'Allemagne déjà qualifiée a concédé sa première défaite 1-2 face à l'Équateur qui assure lui aussi sa qualification en 16e de finale en tant que meilleur 3e. De son côté, Curaçao, dernier du groupe et plus petite nation engagée pour son premier mondial, a en revanche été éliminée après sa défaite face à la Côte d'Ivoire 0-2. Et puis le match est très attendu après avoir vécu une interruption de plus de 2 heures contre l'Irak à Philadelphie. L'équipe de France devrait jouer son dernier match de la phase de groupe face à la Norvège ce soir dans un contexte orageux. L'équivalent de Météo France aux États-Unis annonce une possibilité d'orage. C'est juste après le coup d'envoi de la rencontre. Contre prévu à 15h heure locale et à 21h heure de Paris.
3: Encore plus de 60 départements vigilance rouge canicule pour ce vendredi. Plus de 20 en vigilance orange. Et puis les températures, elles restent toujours très élevées avec entre 17 et 23 au réveil. On prévoit jusqu'à 26 pour la maximale à Brest, 31 degrés à Marseille, 32 à La Rochelle et jusqu'à 39 à Auxerre et Paris avec quelques épisodes orageux annoncés notamment dans le centre du pays ou bien en Auvergne-Rhône-Alpes. Partout ailleurs, c'est un grand soleil qui est annoncé.
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4: Bonjour à toutes et à tous, on débute avec l'exploit de l'Équateur face à l'Allemagne cette nuit au mondial nord-américain. Les Sud-Américains justement ont battu la Mannschaft 2-1 grâce à des réalisations signées Angulo et Plata. Le roi Sané avait ouvert la marque pour les Allemands qui sont tout de même qualifiés pour les 16e de finale. Les Équatoriens prennent la 3e place du groupe E avec 4 points et feront assurément partie des 8 meilleurs 3e. La Côte d'Ivoire termine 2e du groupe après sa victoire sur le Curaçao 2-0. Nicolas Pépé a inscrit un doublé. Et dans les autres matchs de la nuit, hier soir, le Japon et la Suède se sont neutralisés un partout. Le Suédois Elanga a répondu à l'ouverture du score japonaise de Maeda. Le Japon termine 2e du groupe F, la Suède 3e, mais là aussi certainement qualifié avec 4 points. Les Pays-Bas seront en tête du groupe après leur succès 3-1 sur la Tunisie. Hervé Renard ne sera donc pas parvenu à redresser la barre tunisienne après sa nomination en cours de route. Enfin, dans le groupe D, les États-Unis se sont inclinés face à la Turquie 3-2 avec le but décisif turc inscrit à la 98e minute de jeu, mais les Turcs restent à quai en terminant bon dernier de leur groupe. L'Australie et le Paraguay se sont séparés sur un score nul. Les Vierges verront les 16e de finale. Des affiches qui sont d'ailleurs déjà connues en 16e avec Allemagne-Paraguay, Afrique du Sud-Canada, Pays-Bas-Maroc, États-Unis-Bosnie-Herzégovine, Brésil-Japon et Mexique-Écosse. Et ce vendredi, 6 matchs sont au programme. La France affronte la Norvège à Boston à 21h. Le Sénégal sera opposé à l'Irak à la même heure. À 2h du matin, les matchs du groupe H avec Cap-Vert, Arabie Saoudite et Uruguay, Espagne. Et enfin, à 5h du matin, Égypte, Iran et Nouvelle-Zélande, Belgique. Voilà, c'est la fin de ce flash. Très belle journée de foot.
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2: Bonjour, 11 départements de l'Ouest ont quitté la vigilance rouge pour basculer en orange. Il reste 61 départements au plus haut niveau d'alerte ce vendredi, mais les températures vont rester caniculaires sur une majeure partie du pays. Le gouvernement a activé le niveau 3 du plan Orsan, le plus haut, pour mobiliser le système de santé. Et puis malgré cette chaleur, l'épreuve de français du brevet des collèges aura bien lieu ce vendredi. Les candidats auront droit à des pauses fraîcheur et seront maximum 15 par salle. Du côté des professeurs, les syndicats d'enseignants appellent à user du droit de grève là où cela est nécessaire. Les organisations syndicales dénoncent des conditions de travail inacceptables dans les établissements et une impréparation manifeste face à des épisodes pourtant jugés prévisibles. Et à Paris, la consommation d'alcool sur la voie publique sera interdite dès ce midi. Le préfet de police Patrice Faure a annoncé cette mesure face à la saturation des hôpitaux pour alléger la pression sur le système de santé. Au Moyen-Orient, un incident en pleine négociation. Un cargo a été touché par un projectile d'origine inconnue dans le détroit d'Ormuz. L'impact a endommagé la passerelle du navire, mais aucune victimes ni pollution n'ont été signalées par l'agence de sécurité maritime britannique. En revanche, l'évacuation de plus de 11 000 marins coincés dans le détroit est suspendue. Le bilan toujours provisoire s'alourdit au Venezuela après le séisme le plus puissant depuis plus d'un siècle. Le double tremblement de terre d'une magnitude atteignant 7,5 a dévasté la région de Caracas et l'état de la Guaram. Les autorités déplorent désormais au moins 188 morts et plus de 1000 blessés. Enfin, du sport et du football, avec la Coupe du Monde, l'Allemagne déjà qualifiée a concédé sa première défaite 1-2 face à l'Équateur qui assure lui aussi sa qualification en 16e de finale en tant que meilleur 3e.

0: côté Curaçao, dernier du groupe et plus petite nation engagée pour son premier mondial, a en revanche été éliminé après sa défaite face à la Côte d'Ivoire 0-2. Et puis le match est très attendu après avoir vécu une interruption de plus de 2 heures contre l'Irak à Philadelphie. L'équipe de France devrait jouer son dernier match de la phase de groupe face à la Norvège ce soir. Dans un contexte orageux, l'équivalent de Météo France aux États-Unis annonce une possibilité d'orage. C'est juste après le coup d'envoi de la rencontre prévue à 15h heure locale et à 21h heure de Paris.
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2: Encore plus de 60 départements vigilance rouge canicule pour ce vendredi, plus de 20 en vigilance orange et puis les températures elles restent toujours très élevées avec entre 17 et 23 au réveil. On prévoit jusqu'à 26 pour la maximale à Brest, 31 degrés à Marseille, 32 à La Rochelle et jusqu'à 39 à Auxerre et Paris avec quelques épisodes orageux annoncés notamment dans le centre du pays ou bien en Auvergne-Rhône-Alpes. Partout ailleurs, c'est un grand soleil qui est annoncé.

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0: Bientôt 9h.
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2: Les départements de la façade atlantique respirent enfin après les orages et la baisse du mercure. 61 départements restent pourtant en vigilance rouge canicule et les températures vont rester brûlantes sur une majeure partie du pays. Bonne nouvelle cependant, 13 nouveaux départements vont quitter la vigilance rouge à partir de demain matin. Les services d'urgence commencent à saturer à Paris. La consommation d'alcool sur la voie publique sera même interdite dès ce midi pour alléger la pression sur le système de santé, selon le préfet de police Patrice Forme. À l'école, les élèves de 3e commencent en ce moment même l'épreuve de français en pleine canicule. Le ministre de l'Éducation nationale, Édouard Geffray, a choisi de ne pas reporter cette épreuve, optant pour des aménagements. Les syndicats d'enseignants appellent eux à la grève face aux conditions de travail inacceptables. Et puis un geste d'EDF, le groupe annonce débloquer 80 millions d'euros pour équiper établissements scolaires, crèches et centres de loisirs en système de rafraîchissement, et ce pour lutter contre les épisodes successifs de chaleur. La moitié de l'enveloppe servira à financer plus de 100 000 équipements dans 10 000 établissements jusqu'à la fin de l'année. Les vacances scolaires, elles ne débutent que le 3 juillet, mais la circulation s'annonce déjà intense. Ce vendredi, c'est même la journée la plus chargée dans les deux sens de circulation, selon Bison Futé, qui prévoit également un trafic perturbé demain dans le sens des départs dans le quart nord-ouest du pays. La France au chevet du Venezuela et qui envoie des équipes après le séisme de magnitude 7.5 qui a frappé le pays et qui a fait presque 300 morts et plus d'un millier de blessés dans un bilan toujours provisoire. Du football avec la Coupe du Monde et l'Allemagne déjà qualifiée qui inquiète puisqu'elle a concédé sa première défaite 1-2 face à l'Équateur qui assure lui aussi sa qualification. De son côté, Curaçao, la plus petite équipe, a été éliminée 0-2. La Turquie, elle a battu les États-Unis 3-2. Et puis enfin, après avoir vécu une interruption de plus de 2 heures contre l'Irak à Philadelphie dans son dernier match, l'équipe de France joue ce soir son dernier match de la phase de groupe face à la Norvège dans un contexte qui s'annonce de nouveau orageux puisque l'équivalent de Météo France aux États-Unis annonce une possibilité d'orage après 14 heures, c'est-à-dire juste avant le coup d'envoi de la rencontre prévue à 15 heures locale. Ce match qui se jouera en l'absence du sélectionneur des Bleus Didier Deschamps sera à suivre en France à partir de 21h pour le coup d'envoi.
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3: Encore plus de 60 départements en vigilance rouge canicule pour ce vendredi, plus de 20 en vigilance orange et puis les températures elles restent toujours très élevées avec entre 17 et 23 au réveil. On prévoit jusqu'à 26 pour la maximale à Brest, 31 degrés à Marseille, 32 à La Rochelle et jusqu'à 39 à Auxerre et Paris avec quelques épisodes orageux annoncés notamment dans le centre du pays ou bien en Auvergne-Rhône-Alpes. Partout ailleurs c'est un grand soleil qui est annoncé.
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4: Bonjour à toutes et à tous, on débute avec l'exploit de l'Équateur face à l'Allemagne cette nuit au mondial nord-américain. Les Sud-Américains justement ont battu la Mannschaft 2-1 grâce à des réalisations signées Angulo et Plata. Le roi Sané avait ouvert la marque pour les Allemands qui sont tout de même qualifiés pour les 16e de finale. Les Équatoriens prennent la 3e place du groupe E avec 4 points et feront assurément partie des 8 meilleurs 3e. La Côte d'Ivoire termine 2e du groupe après sa victoire sur le Curaçao 2-0. Nicolas Pépé a inscrit un doublé. Et dans les autres matchs de la nuit, hier soir, le Japon et la Suède se sont neutralisés un partout. Le Suédois Elanga a répondu à l'ouverture du score japonaise de Maeda. Le Japon termine 2e du groupe F, la Suède 3e, mais là aussi certainement qualifiée avec 4 points. Les Pays-Bas seront en tête du groupe après leur succès 3-1 sur la Tunisie. Hervé Renard ne sera donc pas parvenu à redresser la barre tunisienne après sa nomination en cours de route. Enfin, dans le groupe D, les États-Unis se sont inclinés face à la Turquie 3-2 avec le but décisif turc inscrit à la 98e minute de jeu, mais les Turcs restent à quai en terminant bon dernier de leur groupe. L'Australie et le Paraguay se sont séparés sur un score nul et vierge. Ils verront les 16e de finale. Des affiches qui sont d'ailleurs déjà connues en 16e avec Allemagne-Paraguay, Afrique du Sud-Canada, Pays-Bas-Maroc, États-Unis, Bosnie-Herzégovine, Brésil-Japon et Mexique-Écosse. Et ce vendredi, 6 matchs sont au programme. La France affronte la Norvège à Boston à 21h. Le Sénégal sera opposé à l'Irak à la même heure. À 2h du matin, les matchs du groupe H avec Cap-Vert, Arabie Saoudite et Uruguay, Espagne. Et enfin, à 5h du matin, Égypte, Iran et Nouvelle-Zélande, Belgique. Voilà, c'est la fin de ce flash. Très belle journée de foot.
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5: 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Nous sommes le vendredi 26 juin, le 177e jour de l'année. Aujourd'hui, nous fêtons les Anthelmes. Les Anthelmes sont très volontaires, autoritaires. Ils restent toujours maîtres d'eux-mêmes, efficaces, réfléchis, leur esprit est pratique et concret. Journée internationale contre l'abus et le trafic de drogue aujourd'hui. Il y a l'anniversaire d'Ariana Grande qui a 33 ans. Dernière danse, c'est le titre qui l'a lancé dans la popularité. Indila, 42 ans. Le chanteur Chris Isaac, 70 ans. Damien Sargue, 44 ans. L'ancien rappeur Cynic a 46 ans. 28 ans pour Hugo Humbert. Les 84 ans de Gilberto Gil. 54 ans pour Garou. 60 ans pour l'acteur Danny Moon. Et puis 70 ans pour l'actrice Véronique Jeunesse. Voilà, un bon anniversaire à vous aussi, peut-être né un 26 juin.
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6: 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Chatte donc compte. À partir du 30 juin, une nouvelle exposition à l'aquarium de Trégastel. Homard, quand l'art révèle les merveilles de l'océan. L'exposition révèle des photographies des homards aux couleurs parmi les plus rares au monde à travers un parcours immersif alliant esthétique, découverte et sensibilisation. Une exposition visible aux heures d'ouverture de l'aquarium marin de Trégastel.
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6: Amis joueurs, amis joueuses, bonjour à tous et bienvenue dans C'est Ludique. Aujourd'hui, on part sur la ligne de départ d'une compétition complètement folle avec Athlète de Compète, un jeu imaginé par Richard Garfield, le créateur de Magic, et Takashi Ishida, illustré par Angela Kerwood et édité en français par Yellow. Alors ici, pas question de faire une simple course classique, non, chaque participant possède un pouvoir unique capable de transformer la partie en véritable chaos. Dans la boîte, on retrouve un plateau de course recto verso avec deux circuits différents, PPR et galère, des jetons de récompense pour compter les points, des étoiles bonus ainsi que 36 athlètes en bois différents. Comme un énorme bébé, un centaure, une banane glissante, un romantique ou encore un scientifique fusé, chacun accompagné d'une carte expliquant son pouvoir spécial. Alors l'ensemble donne immédiatement le ton, Athlète de Compète ne se prend jamais au sérieux et assume totalement son côté déjanté. Mais alors comment on joue ? Bah, le but du jeu est de remporter un maximum de points après 4 courses. Les points sont gagnés en terminant premier ou deuxième des manches, mais aussi grâce à certains pouvoirs ou cases spéciales du plateau. Avant de commencer, on va mettre des cartes personnages au milieu de la table, on en met deux fois plus qu'il y a de joueurs. Et chacun son tour, eh bien, on va prendre une carte selon le nombre de participants. Donc chacun récupère deux cartes. Et on fera cette mise en place deux fois. Au total, vous aurez donc 4 athlètes chacun. Ce système de draft est important car il apporte la principale dimension stratégique du jeu. Choisir le bon personnage au bon moment peut faire toute la différence. Alors au début de chaque manche, tous les joueurs sélectionnent secrètement un athlète parmi ceux qu'il leur reste. Une fois révélés, les personnages sont placés sur la ligne de départ et la course peut commencer. À son tour, un joueur lance simplement un dé et avance son personnage du résultat obtenu. Sur le papier, les règles sont ultra simples, c'est un genre de jeu de loi. Mais là où Athlète de Compète devient complètement fou, c'est avec les pouvoirs spéciaux. Parce que chaque personnage modifie les règles à sa manière. Même quand vous ne jouez pas, ça peut modifier. Certains font tomber les adversaires, d'autres copient les pouvoirs des concurrents, certains avancent plus vite quand ils sont derrière, d'autres se téléportent ou déplacent les autres joueurs, d'autres bloquent les autres, certains gagnent des points bonus et quelques-uns peuvent même éliminer directement un concurrent. Résultat, la situation change constamment sur le plateau et personne n'est jamais vraiment à l'abri. Un joueur largement derrière peut revenir en tête en un tour, tandis qu'un favori peut se retrouver bloqué ou envoyé au tapis juste avant l'arrivée. Sans oublier le verso du plateau qui ajoute quelques surprises supplémentaires avec des cases spéciales pour avancer, reculer ou même tomber. Chaque course s'arrête dès que deux participants franchissent la ligne d'arrivée. Les joueurs gagnent alors leur récompense avant de passer à la manche suivante avec de nouveaux personnages. Les courses rapportent de plus en plus de points au fil de la partie, ce qui permet de garder du suspense jusqu'au bout. Athlète de compète est typiquement le genre de jeu qui transforme rapidement une soirée tranquille en énorme bazar rempli de rires et de cris autour de la table. Le jeu assume totalement à son côté chaotique et imprévisible, et c'est justement ce qui fait tout son charme. Le draft des personnages apporte une vraie petite réflexion stratégique avant chaque course. On essaie d'anticiper les circuits, les pouvoirs des adversaires, mais une fois la course lancée, tout peut partir dans tous les sens en quelques secondes. Les pouvoirs sont variés, souvent très drôles, mais équilibrés, et les interactions permanentes. Les manches sont rapides, dynamiques, les retournements de situation, vous l'avez compris, sont constants. Évidemment, les joueurs qui aiment les jeux très contrôlables ou très stratégiques risquent de trouver l'ensemble un petit peu trop hasardeux. Mais pour ceux qui recherchent un jeu d'ambiance accessible, fun et plein de moments mémorables, Athlète de compète fonctionne extrêmement bien, certainement l'un des plus gros succès de cet été et même peut-être de l'année.
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0: Il est presque midi.
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2: Bonjour à tous. La France vers une baisse progressive des températures. 61 départements sont toujours en vigilance rouge, mais 11 départements de la façade atlantique ont rebasculé en orange. Il y en aura 13 de plus demain. Le gouvernement a activé le niveau 3 du plan Orsan dès hier, le plus haut pour mobiliser le système de santé. À Paris, les hôpitaux sont saturés. La préfecture de police a décidé par arrêté d'annuler la marche des fiertés ainsi que le festival Solidaise et l'ensemble des événements prévus ce week-end dans la capitale. Selon la préfecture, ces événements vont sursolliciter un système sanitaire déjà mobilisé jusque dans ses limites. Plus globalement, le ministre de l'Intérieur, Laurent Nunez, recommande au préfet d'interdire la consommation et la vente à emporter d'alcool dans l'espace public en raison de la canicule. Les vacances scolaires ne débutent que le 3 juillet, mais la circulation s'annonce déjà intense ce vendredi. C'est même la journée la plus chargée dans les deux sens de circulation, selon Bison Futé, alors que le trafic s'annonce perturbé dans le sens des départs demain dans le quart nord-ouest du pays. Plus de 850 000 collégiens ont passé l'épreuve de français du brevet des collèges ce matin. Une épreuve marquée par la canicule, avec des aménagements mis en place pour les candidats. L'édition 2026 verra aussi une modification du système de notation avec une place moins importante donnée au contrôle continu. La France au chevet du Venezuela après le séisme le plus puissant depuis plus d'un siècle. Le double tremblement de terre d'une magnitude atteignant 7,5 a fait presque 300 morts et plus d'un millier de blessés dans un bilan toujours provisoire. En Allemagne, l'auteur saoudien réfugié de l'attaque à la voiture bélier contre le marché de Noël de Magdebourg fin 2024 a été condamné à la réclusion criminelle à perpétuité. L'attentat avait fait 6 morts et plus de 300 blessés. 4 jours après avoir vécu une interruption de plus de 2 heures contre l'Irak à Philadelphie, l'équipe de France de football devrait jouer son dernier match de la phase de groupe face à la Norvège ce soir, dans un contexte à nouveau orageux. La rencontre doit débuter à 21h, heure française.
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3: Encore plus de 60 départements en vigilance rouge canicule pour ce vendredi, plus de 20 en vigilance orange et puis les températures elles restent toujours très élevées avec entre 17 et 23 au réveil. On prévoit jusqu'à 26 pour la maximale à Brest, 31 degrés à Marseille, 32 à La Rochelle et jusqu'à 39 à Auxerre et Paris avec quelques épisodes orageux annoncés notamment dans le centre du pays ou bien en Auvergne-Rhône-Alpes. Partout ailleurs c'est un grand soleil qui est annoncé.
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4: Bonjour à toutes et à tous, on débute avec l'exploit de l'Équateur face à l'Allemagne cette nuit au Mondial Nord-Américain. Les Sud-Américains justement ont battu la Mannschaft 2-1 grâce à des réalisations signées Angulo et Plata. Le roi Sané avait ouvert la marque pour les Allemands qui sont tout de même qualifiés pour les 16e de finale. Les Équatoriens prennent la 3e place du groupe E avec 4 points et feront assurément partie des 8 meilleurs 3e. La Côte d'Ivoire termine 2e du groupe après sa victoire sur le Curaçao 2-0. Nicolas Pépé a inscrit un doublé. Et dans les autres matchs de la nuit, hier soir, le Japon et la Suède se sont neutralisés un partout. Le Suédois Elanga a répondu à l'ouverture du score japonais de Maeda. Le Japon termine 2e du groupe F, la Suède 3e, mais là aussi certainement qualifié avec 4 points. Les Pays-Bas seront en tête du groupe après leur succès 3-1 sur la Tunisie. Hervé Renard ne sera donc pas parvenu à redresser la barre tunisienne après sa nomination en cours de route. Enfin, dans le groupe D, les États-Unis se sont inclinés face à la Turquie 3-2 avec le but décisif turc inscrit à la 98e minute de jeu, mais les Turcs restent à quai en terminant bon dernier de leur groupe. L'Australie et le Paraguay se sont séparés sur un score nul et vierge et verront les 16e de finale. Des affiches qui sont d'ailleurs déjà connues en 16e avec Allemagne-Paraguay, Afrique du Sud-Canada, Pays-Bas-Maroc, États-Unis, Bosnie-Herzégovine, Brésil-Japon et Mexique-Écosse. Et ce vendredi, 6 matchs sont au programme. La France affronte la Norvège à Boston à 21h. Le Sénégal sera opposé à l'Irak à la même heure. À 2h du matin, les matchs du groupe H avec Cap-Vert, Arabie Saoudite et Uruguay, Espagne. Et enfin, à 5h du matin, Égypte, Iran et Nouvelle-Zélande, Belgique. Voilà, c'est la fin de ce flash. Très belle journée de foot.
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5: 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À partir du 30 juin, une nouvelle exposition à l'aquarium de Trégastel. Homard, quand l'art révèle les merveilles de l'océan. L'exposition révèle des photographies des homards aux couleurs parmi les plus rares au monde à travers un parcours immersif alliant esthétique, découverte et sensibilisation. Une exposition visible aux heures d'ouverture de l'aquarium marin de Trégastel.
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5: Bonjour à toutes et à tous, très heureux de vous retrouver pour Midi Emploi, votre rendez-vous du midi pour rester connecté à la réalité de l'emploi près de chez vous. Alors pendant une heure, on vous informe, on vous guide et on vous donne des pistes concrètes, annonces, initiatives locales, création d'entreprises aussi et actualités économiques dans le Trégor. Alors que vous soyez actif, en recherche ou en veille, eh bien cette émission est faite pour vous.

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2: Et dans Midi Emploi, on part à direction Pleumeur-Baudou, où la base nautique de l'île Grande recrute deux agents de présence nocturne pour surveiller son centre d'hébergement de 40 couchages. Accueillant des groupes scolaires et des jeunes, votre mission consiste à assurer une présence sur le site la nuit, gérer les évacuations en cas d'alarme incendie, appliquer les procédures de sécurité et contacter les secours si nécessaire. En dehors des situations d'urgence, aucune intervention n'est demandée et vous disposez d'une chambre individuelle pour dormir sur place. Contrat saisonnier jusqu'au 30 octobre avec planning adaptable selon vos disponibilités. Rémunération d'environ 50 euros brut par nuit avec majoration en cas d'intervention. Et les débutants sont acceptés. Il s'agit de l'offre 210 GJJH sur le site de France Travail. Et puis à Kerbor, l'Instant T, restaurant d'une capacité d'environ 50 couverts, recherche un serveur ou une serveuse expérimentée pour assurer l'ensemble du service en salle. Vous serez chargé de la préparation et de la mise en place de la salle, de l'accueil des clients, de la prise de commande du service à table, de l'encaissement et du nettoyage de fin de service. C'est un poste en CDI à 39 heures par semaine avec horaire en coupure. Une expérience minimale de 6 mois en service est exigée. Le salaire est de 12,50 euros brut de l'heure. Il s'agit de l'offre 210 GBGR sur le site de France Travail.

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2: Et dans Midi Emploi, Lannion Trégor Solidarité recrute un infirmier diplômé d'État pour intervenir auprès des personnes âgées ou fragilisées à domicile sur le secteur Lannion Cavant. Vous réaliserez les soins infirmiers, les soins d'hygiène, le suivi de l'état de santé des patients et travaillerez en lien avec une équipe pluridisciplinaire, véhicule de service, téléphone professionnel, accompagnement à la prise de poste et intégration progressive sont prévus. Travaille un week-end sur 4 ou 5 avec majoration de 45% les dimanches et jours fériés. C'est un contrat de 3 mois à temps partiel, 28 heures. Salaire à partir de 17 euros brut de l'heure. Il s'agit de l'offre 210 GWJC sur le site de France Travail. Et puis maintenant, on part du côté de Trégastel où l'hôtel-restaurant Le Beau Séjour recherche un crêpier ou une crêpière pour assurer exclusivement le service du soir durant la saison estivale. Vous réaliserez le tournage, la cuisson et le dressage des crêpes et galettes, tandis que la préparation de la pâte pourra être assurée par une autre équipe. Horaire de 17h à 22h30 avec repos le lundi. Formation interne possible pour les débutants motivés. C'est un poste saisonnier de 2 mois non logé, avec salaire à partir de 13 euros brut de l'heure et négociable selon expérience. Il s'agit de l'offre 210 HJMH sur le site de France Travail.

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2: Et dans Midi Emploi, chaque jour, vous le savez, on s'intéresse au nouveau commerce. Eh bien, originaire de Ploulaire, Simon Le Cunéder vient d'ouvrir à Lannion le premier cabinet de courtage en assurance de la ville. Alors, fort d'une dizaine d'années d'expérience dans le secteur et titulaire d'un BTS Assurance ainsi que d'une licence technico-commerciale, il a choisi de revenir sur son territoire pour proposer un accompagnement de proximité aux particuliers comme aux professionnels. Pour développer son activité, il a rejoint le réseau Vert Assure. Son cabinet propose un large éventail de solutions, assurance habitation, automobile, moto, santé, prévoyance, assurance emprunteur, mais également assurance destinée aux entreprises comme la responsabilité civile professionnelle, les multirisques ou encore la garantie décennale. Le courtier accompagne également ses clients dans leur projet d'épargne et de préparation à la retraite. Alors avec cette ouverture, Lannion bénéficie désormais d'un service de courtage indépendant permettant de comparer les offres du marché et de construire des solutions.

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2: Et dans Midi Emploi, on part du côté de Saint-Quay-Pérouse, où la Lyon Trégor Solidarité recrute des aides à domicile pour le mois d'août sur le secteur de Saint-Quay-Pérouse. Vous accompagnerez les personnes âgées ou fragilisées dans leur quotidien, entretien du logement, préparation des repas, courses, accompagnement social.

et aide au maintien de l'autonomie. Les trajets entre interventions sont rémunérés, les frais kilométriques indemnisés à hauteur de 50 centimes du kilomètre. Travail en équipe de proximité avec accompagnement à la prise de poste, débutant accepté, mais permis B et véhicule personnel obligatoire. Salaire à partir de 12,31 euros brut de l'heure avec majoration et prime. Il s'agit de l'offre 210GNZJ sur le site de France Travail. Et puis toujours l'Agnon Trégor Solidarité qui recherche un aide à domicile aussi à Plestin-les-Grèves. Donc les missions comprennent l'entretien du domicile, l'aide au repas, les courses, l'accompagnement aux activités du quotidien, le maintien du lien social. Les déplacements entre bénéficiaires sont rémunérés, les indemnités kilométriques prises en charge. Travail un week-end sur 3 ou 4 avec majoration des heures effectuées les dimanches et jours fériés. Débutant ACB, permis B et véhicule personnel indispensable. Il s'agit de l'offre 210FYMM sur le site de France Travail.

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1: Et dans Midi Emploi, l'ASARL Scope Chani, entreprise implantée à Perros-Guirec, recrute un plombier chauffagiste confirmé en CDI afin de renforcer son équipe dans le cadre du développement de son activité. Alors vous interviendrez sur l'installation, l'entretien et le dépannage des équipements de plomberie et de chauffage auprès d'une clientèle de particuliers et de professionnels. Vos missions incluront notamment la pose et le remplacement de chaudières, pompes à chaleur, équipements sanitaires, la recherche et la réparation des fuites, le diagnostic de panne ainsi que la mise en œuvre des solutions adaptées. Vous serez également amené à lire des plans, réaliser des travaux dans le respect des normes en vigueur et conseiller techniquement les clients. L'entreprise recherche un professionnel autonome et expérimenté, titulaire d'une formation en plomberie chauffage, CAP, BEP, BAT Pro ou équivalent, et justifiant d'au moins 5 ans d'expérience sur un poste similaire. La maîtrise des installations sanitaires, thermiques et de chauffage est indispensable, tout comme le permis B. Le poste est proposé en CDI à temps plein, 35 heures par semaine, avec une prise de poste immédiate. La rémunération est attractive et évolutive selon le profil, comprise entre 2500 et 3000 euros bruts mensuels pour un profil confirmé. Des avantages complètent le package, prime de fin d'année, prime d'intéressement selon les résultats de l'entreprise, téléphone professionnel, mutuelle d'entreprise, ainsi que des possibilités de formation et d'évolution professionnelle. Si vous voulez plus d'informations, bien vous pouvez contacter directement l'employeur au 02 96 91 10 06 et envoyer votre CV et lettre de motivation par mail à sarl.chany@orange.fr.

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2: Chaque jour dans Midi Emploi, vous le savez, on s'intéresse aux nouveaux commerces, aux nouvelles idées. Eh bien, l'idée est née autour d'un repas de famille à Trébeurden. Un an plus tard, Steven et son neveu Andy lancent officiellement Standy, un logiciel destiné à aider les restaurateurs indépendants à mieux piloter leur activité. Alors le projet associe les compétences informatiques d'Andy à l'expérience terrain de Steven, ancien gestionnaire de plusieurs établissements de restauration. L'objectif est de fournir en temps réel des indicateurs précis sur la rentabilité d'un restaurant. Alors contrairement aux outils traditionnels de calcul, hein, du food cost, où là, bien Standy va intégrer de nombreux paramètres. Coût des matières premières, temps de préparation, charge de personnel, amortissement et autres dépenses d'exploitation. Le logiciel génère également des alertes, des recommandations de gestion et des exports comptables. Alors pensez, pour être simple d'utilisation, il nécessite seulement quelques minutes de mise à jour quotidienne grâce à la numérisation des factures fournisseurs et des données de caisse. Déjà testé dans plusieurs établissements bretons, Standy ambitionne d'aider les restaurateurs à améliorer durablement leur rentabilité.

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2: Et voilà, c'était la dernière de Midi Emploi pour cette saison. Merci à toutes et à tous de nous avoir suivis tout au long de l'année. Merci également à nos partenaires, tous ceux qui font vivre l'emploi et l'activité économique dans le Trégor et notamment France Travail. L'heure est maintenant venue de faire une petite pause estivale. On vous souhaite de très belles vacances, pleines de découvertes, de rencontres et de bons moments en famille ou entre amis. On se retrouve dès le mois de septembre pour une nouvelle saison de Midi Emploi avec toujours plus d'informations, de conseils et d'actualités autour de l'emploi dans le Trégor. D'ici là, restez bien branchés sur Millennium puisque de nombreux événements vous attendent tout l'été, avec notamment la grande soirée du 14 juillet à Trégastel en direct, qui s'annonce déjà festive et incontournable. En plus, on aura plein de cadeaux pour vous. Très bel été à toutes et à tous, et prenez soin de vous. À très bientôt sur Millennium.

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1: Amis joueurs, amis joueuses, bonjour à tous et bienvenue dans C'est ludique. Aujourd'hui, on part sur la ligne de départ d'une compétition complètement folle avec Athlète de Compète, un jeu imaginé par Richard Garfield, le créateur de Magic, et Takashi Ishida, illustré par Angela Kerwood et édité en français par Yellow. Alors ici, pas question de faire une simple course classique, non, chaque participant possède un pouvoir unique capable de transformer la partie en véritable chaos. Dans la boîte, on retrouve un plateau de course recto verso avec deux circuits différents, pépère et galère, des jetons de récompense pour compter les points, des étoiles bonus ainsi que 36 athlètes en bois différents. Comme un énorme bébé, un centaure, une banane glissante, un romantique ou encore un scientifique fusé, chacun accompagné d'une carte expliquant son pouvoir spécial. Alors l'ensemble donne immédiatement le ton, Athlète de Compète ne se prend jamais au sérieux et assume totalement son côté déjanté. Mais alors comment on joue? Le but du jeu est de remporter un maximum de points après 4 courses. Les points sont gagnés en terminant premier ou deuxième des manches, mais aussi grâce à certains pouvoirs ou cases spéciales du plateau. Avant de commencer, on va mettre des cartes personnages au milieu de la table. On en met deux fois plus qu'il y a de joueurs. Et chacun son tour, eh bien, on va prendre une carte. Selon le nombre de participants, donc chacun récupère deux cartes. Et on fera cette mise en place deux fois. Au total, vous aurez donc 4 athlètes chacun. Ce système de draft est important car il apporte la principale dimension stratégique du jeu. Choisir le bon personnage au bon moment peut faire toute la différence. Alors au début de chaque manche, tous les joueurs sélectionnent secrètement un athlète parmi ceux qu'il leur reste. Une fois révélés, les personnages sont placés sur la ligne de départ et la course peut commencer. A son tour, un joueur lance simplement un dé et avance son personnage du résultat obtenu. Sur le papier, les règles sont ultra simples, c'est un genre de jeu de loi. Mais là où Athlète de Compète devient complètement fou, c'est avec les pouvoirs spéciaux. Parce que chaque personnage modifie les règles à sa manière. Même quand vous ne jouez pas, ça peut modifier. Certains font tomber les adversaires, d'autres copient les pouvoirs des concurrents, certains avancent plus vite quand ils sont derrière, d'autres se téléportent ou déplacent les autres joueurs, d'autres bloquent les autres, certains gagnent des points bonus et quelques-uns peuvent même éliminer directement un concurrent. Résultat, la situation change constamment sur le plateau et personne n'est jamais vraiment à l'abri. Un joueur largement derrière peut revenir en tête en un tour, tandis qu'un favori peut se retrouver bloqué ou envoyé au tapis juste avant l'arrivée. Sans oublier le verso du plateau qui ajoute quelques surprises supplémentaires avec des cases spéciales pour avancer, reculer ou même tomber. Chaque course s'arrête dès que deux participants franchissent la ligne d'arrivée. Les joueurs gagnent alors leur récompense avant de passer à la manche suivante avec de nouveaux personnages. Les courses rapportent de plus en plus de points au fil de la partie, ce qui permet de garder du suspense jusqu'au bout. Athlète de Compète est typiquement le genre de jeu qui transforme rapidement une soirée tranquille en énorme bazar rempli de rires et de cris autour de la table. Le jeu assume totalement son côté chaotique et imprévisible et c'est justement ce qui fait tout son charme. Le draft des personnages apporte une vraie petite réflexion stratégique avant chaque course. On essaie d'anticiper les circuits, les pouvoirs des adversaires, mais une fois la course lancée, tout peut partir dans tous les sens en quelques secondes. Les pouvoirs sont variés, souvent très drôles, mais équilibrés, et les interactions permanentes. Les manches sont rapides, dynamiques, les retournements de situation, vous l'avez compris, sont constants. Évidemment, les joueurs qui aiment les jeux très contrôlables ou très stratégiques risquent de trouver l'ensemble un petit peu trop hasardeux. Mais pour ceux qui recherchent un jeu d'ambiance accessible, fun et plein de moments mémorable, Athlète de Compète fonctionne extrêmement bien, certainement l'un des plus gros succès de cet été et même peut-être de l'année.
0: 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Nous sommes le vendredi 26 juin, le 177e jour de l'année. Aujourd'hui, nous fêtons les Anthelmes. Les Anthelmes sont très volontaires, autoritaires. Ils restent toujours maîtres d'eux-mêmes. Efficaces, réfléchis, leur esprit est pratique et concret. Journée internationale contre l'abus et le trafic de drogue aujourd'hui. Il y a l'anniversaire d'Ariana Grande qui a 33 ans. Dernière danse, c'est le titre qui l'a lancé dans la popularité. Indila a 42 ans. Le chanteur Chris Isaac, 70 ans. Damien Sargue, 44 ans. L'ancien rappeur Cynic a 46 ans, 28 ans pour Hugo Humbert, les 84 ans de Gilberto Gil, 54 ans pour Garou, 60 ans pour l'acteur Danny Moon et puis 70 ans pour l'actrice Véronique Genest. Voilà, un bon anniversaire à vous aussi, peut-être né un 26 juin.
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3: Les bienfaits du Monoï. Monoï, et nous voici en vacances, sur la plage, sous le soleil exactement. Mais le connaissez-vous vraiment? Les bienfaits du Monoï dépendent en grande partie de sa composition. C'est pourquoi il est essentiel de choisir un produit de qualité à la formule minimaliste qui se rapproche au maximum de la tradition tahitienne. Son nom signifie littéralement « huile parfumée ». Il s'agit d'une huile de copra dans laquelle on macérait des feuilles de tiare. Les huiles de copra et de coco sont totalement différentes. L'huile de copra est extraite à chaud, raffinée et désodorisée, quand l'huile de coco est généralement extraite à froid et conserve la senteur du fruit. Pour hériter de l'appellation Monoï de Tahiti, le produit doit être fabriqué en Polynésie française à partir d'huile de copra. Le processus de fabrication est également censé respecter les usages locaux traditionnels. Les fabricants doivent, par exemple, cueillir les fleurs juste avant leur pleine éclosion et les enfleurer au plus tard le lendemain de la cueillette. Il existe aussi des normes en matière de concentration et de temps de macération. Au moins 10 fleurs de tiare par litre d'huile raffinée pendant au moins 10 jours successifs. Grâce à sa richesse en acides gras saturés, naturellement émollients, le monoï est un excellent soin nourrissant. Il forme une pellicule occlusive qui bloque les petites fuites d'eau responsables de la déshydratation cutanée. Il préserve ainsi le confort de la peau face aux agressions environnementales. Ajoutons à ces bienfaits de l'huile de monoï les propriétés de la fleur de tiare qui, lors du processus d'enfleurage, libère plusieurs molécules actives dans l'huile de copra. Le monoï pourrait être intéressant pour soulager les inconforts cutanés comme les sensations de tiraillement, rougeur et picotement, mais aussi pour satiner la peau et sublimer le bronzage naturel. Enfin, ses effets sur les cheveux. L'huile de monoï nourrit et lisse la fibre capillaire, réfléchit la lumière et donc la brillance des cheveux. Utilisé en après-shampoing, le monoï resserre les écailles de la cuticule. Le monoï fige en dessous de 20 degrés. Avant emploi, passez tout simplement le flacon sous l'eau chaude jusqu'à ce que l'huile retrouve une consistance fluide.

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2: Bonjour à tous. La France vers une baisse progressive des températures. 61 départements sont toujours en vigilance rouge, mais 11 départements de la façade atlantique ont rebasculé en orange. Il y en aura 13 de plus demain. Le gouvernement a activé le niveau 3 du plan Orsan dès hier, le plus haut pour mobiliser le système de santé. À Paris, les hôpitaux sont saturés. La préfecture de police a décidé par arrêté d'annuler la marche des fiertés ainsi que le festival Solidaise et l'ensemble des événements prévus ce week-end dans la capitale. Selon la préfecture, ces événements vont sursolliciter un système sanitaire déjà mobilisé jusque dans ses limites. Plus globalement, le ministre de l'Intérieur, Laurent Nunez, recommande au préfet d'interdire la consommation et la vente à emporter d'alcool dans l'espace public en raison de la canicule. Les vacances scolaires ne débutent que le 3 juillet, mais la circulation s'annonce déjà intense ce vendredi. C'est même la journée la plus chargée dans les deux sens de circulation, selon Bison Futé, alors que le trafic s'annonce perturbé dans le sens des départs demain dans le quart nord-ouest du pays. Plus de 850 000 collégiens ont passé l'épreuve de français du brevet des collèges ce matin. Une épreuve marquée par la canicule, avec des aménagements mis en place pour les candidats. L'édition 2026 verra aussi une modification du système de notation avec une place moins importante donnée au contrôle continu. La France au chevet du Venezuela après le séisme le plus puissant depuis plus d'un siècle. Le double tremblement de terre d'une magnitude atteignant 7,5 a fait presque 300 morts et plus d'un millier de blessés dans un bilan toujours provisoire. En Allemagne, l'auteur saoudien réfugié de l'attaque à la voiture bélier contre le marché de Noël de Magdebourg fin 2024 a été condamné à la réclusion criminelle à perpétuité. L'attentat avait fait 6 morts et plus de 300 blessés. 4 jours après avoir vécu une interruption de plus de 2 heures contre l'Irak à Philadelphie, l'équipe de France de football devrait jouer son dernier match de la phase de groupe face à la Norvège ce soir, dans un contexte à nouveau orageux. La rencontre doit débuter à 21h, heure française.
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3: Encore plus de 60 départements en vigilance rouge canicule pour ce vendredi, plus de 20 en vigilance orange et puis les températures elles restent toujours très élevées avec entre 17 et 23 au réveil. On prévoit jusqu'à 26 pour la maximale à Brest, 31 degrés à Marseille, 32 à La Rochelle et jusqu'à 39 à Auxerre et Paris avec quelques épisodes orageux annoncés notamment dans le centre du pays ou bien en Auvergne-Rhône-Alpes. Partout ailleurs c'est un grand soleil qui est annoncé.
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4: Bonjour à toutes et à tous, on débute avec l'exploit de l'Équateur face à l'Allemagne cette nuit au Mondial Nord-Américain. Les Sud-Américains justement ont battu la Mannschaft 2-1 grâce à des réalisations signées Angulo et Plata. Le roi Sané avait ouvert la marque pour les Allemands qui sont tout de même qualifiés pour les 16e de finale. Les Équatoriens prennent la 3e place du groupe E avec 4 points et feront assurément partie des 8 meilleurs 3e. La Côte d'Ivoire termine 2e du groupe après sa victoire sur le Curaçao 2-0. Nicolas Pépé a inscrit un doublé. Et dans les autres matchs de la nuit, hier soir, le Japon et la Suède se sont neutralisés un partout. Le Suédois Elanga a répondu à l'ouverture du score japonaise de Maeda. Le Japon termine 2e du groupe F, la Suède 3e, mais là aussi certainement qualifié avec 4 points. Les Pays-Bas seront en tête du groupe après leur succès 3-1 sur la Tunisie. Hervé Renard ne sera donc pas parvenu à redresser la barre tunisienne après sa nomination en cours de route. Enfin, dans le groupe D, les États-Unis se sont inclinés face à la Turquie 3-2. Avec le but décisif turc inscrit à la 98e minute de jeu, mais les Turcs restent à quai en terminant bon dernier de leur groupe. L'Australie et le Paraguay se sont séparés sur un score nul et vierge et verront les 16e de finale. Des affiches qui sont d'ailleurs déjà connues en 16e avec Allemagne-Paraguay, Afrique du Sud-Canada, Pays-Bas-Maroc, États-Unis-Bosnie-Herzégovine, Brésil-Japon et Mexique-Écosse. Et ce vendredi, 6 matchs sont au programme. La France affronte la Norvège à Boston à 21h, le Sénégal sera opposé à l'Irak à la même heure. À 2h du matin, les matchs du groupe H avec Cap-Vert, Arabie Saoudite et Uruguay, Espagne. Et enfin, à 5h du matin, Égypte, Iran et Nouvelle-Zélande, Belgique. Voilà, c'est la fin de ce flash. Très belle journée de foot.
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2: Bonjour à tous. Un bébé de 18 mois est décédé mardi à Marseille après avoir été retrouvé inconscient en hyperthermie dans une voiture stationnée sur le parking du campus de médecine. Selon les premiers éléments, le parent aurait oublié l'enfant en se rendant au travail. Et depuis le début de la canicule, 55 personnes sont décédées par noyade en France, selon la ministre des Sports Marina Ferrari, qui redoute un bilan encore plus lourd. La majorité des accidents surviennent dans des zones de baignade non surveillées ou interdites. L'an dernier, 409 décès par noyade avaient été recensés durant l'été, dont 57 enfants et adolescents. La canicule qui continue de sévir dans le pays et les événements en pâtissent. La marche des fiertés prévue demain à Paris est reportée à septembre et le festival Solidays est quant à lui annulé. Et face à cette vague de chaleur, le gouvernement a annoncé l'ouverture de 2000 places d'hébergement supplémentaires dans des locaux climatisés afin d'accueillir les personnes sans abri. Le pape Léon XIV célébrera une messe le 26 septembre sur la place de la Concorde et les Champs-Élysées à Paris. Cette célébration s'inscrira dans le cadre de la visite du souverain pontife en France et devrait rassembler de nombreux fidèles dans la capitale. Dans l'affaire de l'adolescent Louis, 17 ans, qui a été roué de coups à mort le 19 juin dernier à Narbonne lors d'un guet-apens sur un chantier, 5 suspects dont 3 mineurs ont été mis en examen pour tentative d'assassinat. La victime avait déjà signalé des violences auparavant selon le parquet. Yeah. Et 589 morts au moins, c'est le bilan provisoire après le double séisme qui a frappé le Venezuela. Les recherches se poursuivent dans les décombres pour retrouver d'éventuels survivants alors que les destructions sont considérables. Et enfin du sport et du football avec deux rencontres à suivre ce soir avec le Sénégal qui affrontera l'Irak tandis que la France jouera bien sûr face à la Norvège pour cette dernière journée de poule. Les deux rencontres se joueront à 21h.

0: Allez, sur Millenium, bienvenue à tous. Soyez en tout cas ici bien présents sur le 102.5, sur le net station Millenium.com, parce que c'est ici que ça se passe. Et honnêtement, et ben vous êtes au bon endroit pour passer ensemble un bon début de soirée, un bon début de week-end. Pas trop chaud, j'espère. C'est un petit peu compliqué en ce moment. En attendant, on continue tout de suite avec Naïka. C'est juste après les Bad Boys de Marseille. Voici Akhenaton et la FF.
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1: Le son était mix sur Millennium, il revient dans quelques instants après une petite pause avec notamment Super High Anywhere With You pour les nouveautés. Ce sera juste après Snap et The Power. Et si vous aimez des sons des années 90 mixés, comment on va se faire dans quelques instants après la pause, rendez-vous demain soir à partir de 18h sur Millennium pour l'Euro Milo Dance.
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0: Alesso à l'instant dans l'Afterwork. N'oublions pas, ce soir il y a les Session Mix, rendez-vous à partir de 21h. Je vous l'envoie, le line-up, d'ici la fin de l'émission. En attendant, on passe avec du son peut-être leur Krebin qui fait plaisir. C'est Offenbach et les Star Sailor. Voici leur remix 2026 de Four to the Floor.
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2: Et à 17h sur Millennium, très bon début de soirée à tous. On va continuer à se mettre bien avec le son Hits and Mix qui fait plaisir de Ariana Grande. Tout de suite, ce sera juste après, derrière, et bah, du Soledad que je vous cale avec Like a Movie.
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0: C'est Chemix ce soir, vous le savez, et ce sera à partir de 21h. Mais juste avant, il y a le Before, le classement extra club, hein, les meilleurs sons que vous retrouvez en club, version électro, tout à l'heure à 20h, version urban latino. À 20h également, mais demain soir. En attendant, sur Millennium, Princesse Erika, voici Faut que je travaille dans l'Afterwork.
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1: Bon, sur Millennium, ce soir, il y a un dilemme qui va se poser. Je vous en parle d'ici la fin de l'émission. Ça a un rapport, entre le programme de Millennium et puis un petit événement qui passe en ce moment dans le monde entier. Dans quelques instants, sur Millennium, ce sera BTS, sera également Jack Jones qui débarque avec Pulling Me Back.
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0: Bruno Mars un instant dans l'Afterwork. Allez, on va faire un petit tour sur les sessions mixtes ce soir. Je vous le rappelle, c'est à partir de 21h. C'est Stephen Sensation. Couvre le bal juste derrière. Et ben, ce sera le set de Steve Aoki. Lucas et Steve sont à retrouver à partir de 23h. Place à minuit pour W&W. Juste derrière Afrojack. Laurent Char qui en terminera à 3h du matin avec Nicky Romero sur Millennium. D'ici là, c'est Jane avec Night 8. Juste après Charlie XCX et Rock Music.
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Allez, sur Millennium, il est tout pile, 18h, bon début de soirée à tous, avec dans quelques instants pour vous, ce sera Ambre, juste après Tamper City, voici Self-Aware sur Millennium pour démarrer cette nouvelle heure. Pierre Cato.

0: Damon Kev sur Millenium avec Yoni. Allez, parlons un petit peu du dilemme de ce soir. Vous savez, il y aura du très très bon son sur Millenium à partir de 21h. Ce sont toutes les sessions mix comme tous les vendredis soirs et les samedis soirs également. Mais surtout, ce qui se passe problème ce soir, c'est qu'il y a le match de l'équipe de France de la Coupe du Monde. Rendez-vous à partir de 21h. Bon, allez, si vous voulez couper la poire en deux, vous écoutez la radio et vous mettez le match pour le son. Voilà. Allez, en attendant, très bonne soirée à tous sur Millenium. La suite, voici Asia et Rihanna.
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1: Allez, sur Millenium, on se fait 20 minutes de musique en non-stop. C'est bien entendu le son IT Mix qui sera là juste après une petite pause. Big G Campus et puis aussi Rad Marquezi.
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1: Allez, il est temps pour moi de refermer l'afterwork de cette journée et même de cette semaine avec Jane Arc et Uno Sermelion. Merci à tous en tout cas d'avoir passé toutes ces après-midi avec moi. Bien entendu, la semaine prochaine, j'aurai le plaisir encore de vous accompagner. Je vous souhaite à tous un excellent week-end sur Millennium. C'est chez Mix tout à l'heure à 21h, en même temps que le match de l'équipe de France. En tout cas, bonne soirée et bon week-end à tous sur Millennium.
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2: Bonjour à tous. Un bébé de 18 mois est décédé mardi à Marseille après avoir été retrouvé inconscient en hyperthermie dans une voiture stationnée sur le parking du campus de médecine. Selon les premiers éléments, le parent aurait oublié l'enfant en se rendant au travail. Et depuis le début de la canicule, 55 personnes sont décédées par noyade en France, selon la ministre des Sports Marina Ferrari, qui redoute un bilan encore plus lourd. La majorité des accidents surviennent dans des zones de baignade non surveillées ou interdites. L'an dernier, 409 décès par noyade avaient été recensés durant l'été, dont 57 enfants et adolescents. La canicule qui continue de sévir dans le pays et les événements en pâtissent. La marche des fiertés prévue demain à Paris est reportée à septembre et le festival Solidays est quant à lui annulé. Et face à cette vague de chaleur, le gouvernement a annoncé l'ouverture de 2000 places d'hébergement supplémentaires dans des locaux climatisés afin d'accueillir les personnes sans abri. Le pape Léon XIV célébrera une messe le 26 septembre sur la place de la Concorde et les Champs-Élysées à Paris. Cette célébration s'inscrira dans le cadre de la visite du souverain pontife en France et devrait rassembler de nombreux fidèles dans la capitale. Dans l'affaire de l'adolescent Louis, 17 ans, qui a été roué de coups à mort le 19 juin dernier à Narbonne lors d'un guet-apens sur un chantier, 5 suspects, dont 3 mineurs, ont été mis en examen pour tentative d'assassinat. La victime avait déjà signalé des violences auparavant, selon le parquet. Yeah. Et 589 morts au moins, c'est le bilan provisoire après le double séisme qui a frappé le Venezuela. Les recherches se poursuivent dans les décombres pour retrouver d'éventuels survivants alors que les destructions sont considérables. Et enfin du sport et du football avec deux rencontres à suivre ce soir avec le Sénégal qui affrontera l'Irak tandis que la France jouera bien sûr face à la Norvège pour cette dernière journée de poule. Les deux rencontres se joueront à 21h.
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2: Encore une cinquantaine de départements placés en vigilance rouge pour canicule pour ce samedi 27 juin avec du soleil annoncé sur l'ensemble du pays, en tout cas le matin. Dans l'après-midi, ça devrait se couvrir notamment sur toute la partie nord avec des averses orageuses. En ce qui concerne le mercure, il fera 32 degrés à Marseille, 35 à Tarbes, jusqu'à 36 à Lille et Tours, 39 à Paris et 42 à Vichy pour la maximale.
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3: Bonjour à toutes et à tous, on débute avec l'exploit de l'Équateur face à l'Allemagne cette nuit au Mondial Nord-Américain. Les Sud-Américains justement ont battu la Mannschaft 2 buts à 1 grâce à des réalisations signées Angulo et Plata. Le roi Sané avait ouvert la marque pour les Allemands qui sont tout de même qualifiés pour les 16e de finale. Les Équatoriens prennent la 3e place du groupe E avec 4 points et feront assurément partie des 8 meilleurs 3e. La Côte d'Ivoire termine 2e du groupe après sa victoire sur le Curaçao 2 buts à 0. Nicolas Pépé a inscrit un doublé. Dans les autres matchs de la nuit, hier soir, le Japon et la Suède se sont neutralisés un partout. Le Suédois Elanga a répondu à l'ouverture du score japonaise de Maeda. Le Japon termine 2e du groupe F, la Suède 3e, mais là aussi certainement qualifié avec 4 points. Les Pays-Bas seront en tête du groupe après leur succès 3 buts à 1 sur la Tunisie. Hervé Renard ne sera donc pas parvenu à redresser la barre tunisienne après sa nomination en cours de route. Enfin, dans le groupe D, les États-Unis se sont inclinés face à la Turquie, 3 buts à 2 avec le but décisif turc inscrit à la 98e minute de jeu, mais les Turcs restent à quai en terminant bon dernier de leur groupe. L'Australie et le Paraguay se sont séparés sur un score nul et vierge, et verront les 16e de finale. Des affiches qui sont d'ailleurs déjà connues en 16e avec Allemagne-Paraguay, Afrique du Sud-Canada, Pays-Bas-Maroc, États-Unis, Bosnie-Herzégovine, Brésil-Japon et Mexique-Écosse. Et ce vendredi, 6 matchs sont au programme. La France affronte la Norvège à Boston à 21h. Le Sénégal sera opposé à l'Irak à la même heure. À 2h du matin, les matchs du groupe H avec Cap-Vert, Arabie Saoudite et Uruguay, Espagne. Et enfin, à 5h du matin, Égypte, Iran et Nouvelle-Zélande, Belgique. Voilà, c'est la fin de ce flash. Très belle journée de foot.
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4: 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À partir du 30 juin, une nouvelle exposition à l'aquarium de Trégastel. Homard, quand l'art révèle les merveilles de l'océan. L'exposition révèle des photographies de homards aux couleurs parmi les plus rares au monde à travers un parcours immersif alliant esthétique, découverte et sensibilisation. Une exposition visible aux heures d'ouverture de l'aquarium marin de Trégastel.
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Allez, retour dans la deuxième partie de cette émission. J'espère que vous vous ambiancez à la maison ou même en voiture si vous nous écoutez. Soyez prudents sur les routes. Alors, ce classement, qu'est-ce qu'il nous dit cette semaine, 25e semaine? Eh bien, écoutez, en 4e place, le classement n'a pas beaucoup bougé, ou pas du tout même. On a UGEL avec son titre Jamaican, qui reste toujours en 4e position. La BAC avec Last Night DJ Save My Life est toujours en 3e position. Et les deux premiers de ce classement, sans surprise, Kungs qui reste en 2e position avec son titre Getaway et Bob Sinclair qui garde sa place de numéro 1 avec son titre I Can Wait. On va les écouter d'ici peu. Alors c'est parti, continuez à forcer le volume. Moi je vous dis

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1: Hello tout le monde, bienvenue pour un nouveau mix Dance On Session. J'ai plein de nouveautés à vous proposer. J'ai également pas mal de surprises, des versions spéciales avec notamment dans ce prochain quart d'heure Jennifer Lopez et David Guetta, Save Me Tonight. On écoutera Madonna, il y aura du Gims. Il y aura une version assez incroyable d'un vieux morceau du début des années 90, Real to Real, I Like to Move It. Dans un instant, c'est Shakira qui débarque avec Die Die. Et on ouvre avec Alex Warren, idéal pour nous mettre dans l'ambiance. Voici Fever Dream.

cœur des années 90, les Fugees sur les platines de Dance Sensation avec le fameux Fugila. La suite, ce sera avec Madonna, Love Sensation. Je vous ai préparé Gims et Théodora Spa. Et voici Jennifer Lopez et David Guetta, Save Me Tonight.

voix d'Ultra Naté dans Dance Sound Session. C'est une production signée Eagle avec Moving to the Sun. On va continuer le programme de ce prochain quart d'heure. Ce sera notamment avec Fetless et Billy Rixa, New Religion. Je vous ai préparé également une belle surprise sur les platines de Dance Sound Session. Vous connaissez le tube Macarena. Voici une version 2026 absolument incroyable. Sound of Legend se prépare, San Francisco. Et la suite, c'est avec Bruno Mars, I Just Might, remixé par DJ Dark.

King of the Pop s'est installé sur les platines de Dance On Session. Michael Jackson, Wannabe Starting Something, excellent remix produit par Franco Lippi. Offenbach versus Star Seller, c'est pour la suite. Et là c'est Temi Impala, Dracula, et c'est remixé par Boys Noize.

Sound Session avec Zoo. Juste avant, je vous ai mixé Offenbach avec Star Sailor, For to the Floor. On a écouté Tame Impala remixé par Boys Noize, Dracula. Voici Timmy Trumpet versus Frank Walker, All My Life.